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Salut tout le monde, bienvenue à Polybius, épisode 27. Ouais, 27, c'est beaucoup, mais pourtant seulement le 7e épisode de la saison. Va falloir qu'on y aille un petit peu plus vite que ça, là, hein, clairement. Parce que bon, ben, je veux faire 20 épisodes cette saison, c'est déjà... je vous l'avais dit. Puis, faut y aller de plus en plus. Mais bon, pour cette 27e épisode au total, évidemment, comme tous les épisodes, je suis content d'être avec vous. C'est le fun, pour vrai. Faut savoir que moi, je fais toujours cette émission le samedi soir en live à la radio CIELA d'Avray-Saint-Pierre. Puis, par la suite, elle est disponible sur Spotify, sur Balado Québec, sur ensuite, aussi à la radio au Nunavut, à CFRT, à Iqaluit, parce que je suis présenté les mercredis et jeudi soir. Du moins, de mémoire. normalement, c'est ça. Par la suite, bien évidemment, je suis aussi disponible sur n'importe où, en fait, ce que vous pouvez trouver sur Internet. Je suis pas trop regardant là-dessus, en fait. Si vous aimez l'émission, vous voulez la partager, gênez-vous pas. Alors, honnêtement, ça me dérange pas trop. Alors, c'est ça, Polybius, c'est quoi? C'est une émission qui se focus sur le synthwave et le retrowave. C'est la même chose, c'est juste deux termes différents. Et qu'est-ce que c'est? C'est deux types de musique, aussi simple que ça, qui s'inspirent fortement du rétro des années 80. 80, 90, des fois, on n'en parle pas, mais quand même, hein, un petit peu des fois. Puis aussi, la musique électronique aussi. C'est un genre de musique électronique techno, je dirais plus techno, parce que bon, à l'époque... Il y a quand même une différence entre le techno et l'électronique, il faut savoir. C'est ça. C'est comme ça qu'on fait le show. C'est comme ça qu'on a fait les 26 épisodes avant. Et pour ce 27e épisode, je veux partir vers autre chose. C'est une émission de Synthwave. Ça va rester du Synthwave jusqu'à la fin de l'émission. Pas l'émission celle-ci, là, mais je veux dire toute la série Polybius au final, oui. Mais ce soir, la thématique, c'est le Data Wave. C'est quoi le Data Wave? C'est autre chose. Aussi simple que ça. Comment que je pourrais qualifier ça? C'est très difficile, en fait, à qualifier un genre de musique qui est très peu connu. Évidemment, si vous, c'est votre genre de musique, vous faites moi, je sais quoi, y a rien là. Mais pour la plupart des gens, ils savent aucunement c'est quoi, puis c'est correct. Je vais donc vous expliquer. Le Data Wave, en fait, c'est parti en fin de semaine, quand j'écoutais donc des vieilles vidéos de Windows, les vieux Windows 95, 98, 2000, XP, toute la gang, là, tout le monde, pas de chicane. Puis, j'ai remarqué quelque chose. Il y a de la musique d'installation sur Windows XP 98, peut-être d'autres aussi, mais il y avait une musique d'installation. J'avais totalement oublié ça, et c'est de quoi de rétro, d'assez unique, d'assez futuriste en même temps. En fait, comment je pourrais dire, c'est de la musique des années 90, même début des années 2000, donc on parle d'XP et de 98, et qui s'inspire... On dirait qu'il essaie de faire de la musique futuriste pour faire genre « Wow, Windows, c'est le futur! » Et ça m'a... Donc j'ai écouté ça. Et là, ça m'a amené vers des vidéos de Data Wave. Et là, j'ai découvert une boîte de Pandore au grand complet. C'est quoi le Data Wave? C'est ça. C'est, on dirait, de la musique d'ordinateur, en fait, futuriste. Ça sonne bizarre comme ça, vous allez voir. Je vais donc présenter des chansons aujourd'hui. Vous ferez votre avis, est-ce que vous aimez ça ou pas. C'est bien correct, comme je l'ai dit toujours. Si vous adorez, tant mieux. Évidemment, ça fait toujours plaisir. Et si vous n'aimez pas, c'est correct aussi. On n'aime pas tout dans la vie. C'est correct. Ça, je comprends ça. Alors, on va commencer tout d'abord. Il faut savoir qu'on a plusieurs célébrités hein, dans... pour l'épisode 27, je veux dire, on se gâte. On a Elston Jones, puis Come True, évidemment. Ça, c'est... Non, c'est vraiment leur nom d'artiste. On les a pas en vrai, là, évidemment. on n'est pas encore rendu là. Mais on a réellement... Elston Jones, et ouais, ne pas confondre avec le fameux Elton qu'on connaît très, très bien, avec Autron VHS. Donc, écoute, il y a le mot VHS dedans. Là. Je veux dire, c'est... rétro, Et c'est très bonne chanson, par contre, très, très bon. Et par la suite, c'est Come True's. Pas Tom Cruise, Come True's. Pas du tout pareil, évidemment. Avec la chanson Propagation. Et c'est l'un des artistes qui ont été le plus demandés pour l'épisode Data Wave. Alors, ça me fait plaisir de les présenter. Il faut savoir que le Data Wave, c'est de quoi d'encore très peu connu. Alors, si jamais je présente une chanson et que des connaisseurs de ce genre de musique disent « c'est pas vraiment du Data Wave », sachez que c'est encore très peu connu et que j'essaie quand même de faire autour d'eux. Okay? Je m'inspire de ça pour faire l'émission d'aujourd'hui, mais évidemment, il va y avoir quelques libertés. À la base, Polybius, c'est une émission de Synthwave avant tout. Alors, on commence avec ça, puis par la suite, on ira petit à petit. Il n'y a pas vraiment de chansons plus... on commence plus doux, on y va un petit peu plus d'action plus tard dans l'émission.
En fin d'émission, j'aurai deux artistes un petit peu plus connus, mais ça sera en fin d'émission de toute manière.

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Et on est de retour à Polybius, épisode 27. Ben ouais, déjà 27, ça fait beaucoup 27 quand on y repense. Mais bon, c'est correct, on s'habitue, hein, évidemment. Puis aujourd'hui, c'est le Data Wave. C'est pas mal ça, le Data Wave. On a déjà présenté comme deux premières chansons des reliques du Data Wave. Hein. On peut se le dire comme ça. Comme chose que plusieurs m'ont proposé. Avec Propagation, c'est ce qu'on vient d'entendre. Et pas avant, c'était Elston Jones avec Outrun VHS. Ben voilà, ça fait... comme je le disais, moi, de manière, je le vois, ça fait penser à les musiques d'installation quand t'installais à l'époque les premiers Windows, OK? Ça fait... on veut te présenter le futur, mais on voyait le futur d'une manière assez différente aussi, on va pas se mentir. Et là, le prochain artiste qu'on s'en va entendre, ben, ça va être Decisive Koala. Koala Décisif. Et là, je me suis dit, à quel moment tu choisis comme nom d'artiste Koala Décisif? Ça fait donc bien étrange. Je me suis dit, c'est peut-être le cadavre exquis. Est-ce que vous connaissez le cadavre exquis? C'est un jeu, en fait, où tu prends des mots au hasard, puis ça te donne une phrase au hasard. On va en faire un ensemble, tiens. On va aller... on va entendre pitonner, là. Hein? Je te dis que je pitonne. Voilà. On arrive. Dernier dinosaure. Ah, oh, c'est triste, ça, dernier dinosaure. Pauvre. C'est ça, c'est... Je préfère Koala Décisif, hein, mesdames et messieurs. Ben oui. Et par la suite, on va entendre Synchro Poly avec la chanson Bit Rot. Pour vrai, c'est vraiment le nom de la chanson. C'est une vraie affaire, en plus, le Bit Rot. Quand un écran, mettons un écran de console de jeux vidéo, vieille télévision, écran d'ordinateur, les pixels commencent à mourir littéralement, on appelle ça du bit rot. Voilà, c'est ça. Donc c'est tout, on va entendre ça à l'instant, toujours dans la thématique Data Wave.

Nous sommes de retour à Polybius, épisode 27, et seulement 22 minutes de fait à cet épisode. Je pensais que ça allait plus long que ça, mais les chansons de Data Wave, car je vous rappelle que c'est la thématique aujourd'hui, hein, c'est de quoi d'assez différent. Des musiques très informatiques, je trouve. Vraiment, on dirait vraiment que ça a été fait avec des petites machines, des vieux ordinateurs. Mais je pense que c'est ça qu'on veut, justement, recréer cette fausse nostalgie-là que tout le monde a, hein, des vieux ordinateurs. Ah, je me rappelle, le vieux Windows, ça allait si mieux. C'était lent, par contre. Hein, c'était lent. C'était très, très lent, même. C'était peut-être pas si mieux que ça, finalement. Mais bon, hein, voilà, on est tous comme ça. Tout le monde est comme ça. Tout le monde se dit, en tout cas, moi, dans mon temps, c'était mieux. Je le sais, moi j'ai grandi dans les années 2000, c'était-tu mieux les années 2000? Ah, écoute, hey, si on avait Internet, on avait ci, on avait ça, c'était si bien. Alors que non, finalement, ben on allait sur Internet, c'était lent. C'est même pas tout le monde qui avait un routeur au début, on se rappelle, mais c'est ça. Ensuite, on faisait qu'est-ce qu'on pouvait, on faisait qu'est-ce qu'on avait aussi. Hein, aujourd'hui, ça paraît pas, mais juste l'émission Polybius. Je présente du Synthwave. Synthwave, genre musical que j'ai découvert grâce à Internet, grâce à YouTube, grâce à tout Spotify, toutes ces plateformes-là de ce monde qui font en sorte qu'au final, ben, on peut écouter toute la musique qu'on veut. Hein? Puis il y a les gens, finalement, qui vont être un petit peu plus vieux que moi, qui vont dire « Ah, moi, mon époque, mettons 80-90, c'était mieux. » Ben non, parce que là, c'est encore pire pour la musique. Hein? On avait des cassettes, on avait des CD. On achetait un CD, là, on disait « Hey, cette chanson-là est bonne, je vais acheter le CD au complet. » Finalement, la chanson était bonne, les 12 autres chansons étaient horribles. Et c'est quelque chose qui arrivait souvent, attention, hein? C'est réellement quelque chose. Ici, où ce que je travaille, nous avons une station de radio. Et pas à moi, la station, je sais pas pourquoi je dis non, nous, là. Pas à moi, pantoute. Mais je veux dire, je travaille dans une station de radio et il y a une bibliothèque de CD, de vinyle, de... presque, bon, pas vraiment ben, mettre cassette en fait, mais surtout des vinyles et des CD. Et je peux vous garantir là-dedans qu'il y a des trucs qui sont pas trop recherchés. Hein? On peut penser, oh, il doit y avoir des affaires rares. Pas du tout, en fait. Pas des trucs, c'est des affaires que les gens ne veulent pas. Parce que, ben aujourd'hui, on a tout sur Internet, on a tout. On peut écouter une chanson qu'on aime bien de, je sais pas, d'une manière... plus rapide, moins rapide, avec plus de bass, n'importe quoi, on peut tout faire. Et au final, ben c'est ça. Le Data Wave, c'est un genre qui s'inspire quand même de tout ça puis qui nous apporte quand même de quoi de bon. J'apprécie l'épisode que je présente aujourd'hui, même si c'est vrai que c'est pas pour tout le monde, c'est pas tout le monde qui apprécie ça. C'est correct. On continue comme ça pareil. Ah ouais, il n'y a pas de problème. En plus, on évoque une valeur sûre, on évoque Eagle Eyed Tiger, un artiste que j'ai présenté il n'y a même pas 3 ou 4 épisodes de ça. Je pense que c'est 22, on était à 27, ça fait pas si longtemps que ça. Mais c'est un artiste qui a été super apprécié et qui fit bien avec la thématique d'aujourd'hui, le Data Wave. On s'en va l'entendre avec Overtake. Ensuite, Die, Miami Die avec True Crime et Denim avec Afterglow. C'est donc les 3 artistes qui s'en viennent à l'instant. Puis ben voilà, il y a beaucoup de noms moins connus, mais c'est correct, on évoque des noms un petit peu plus connus en fin d'émission. Qui s'éloigne un peu aussi du Data Wave pour apporter un vent de fraîcheur. En fait, les derniers artistes que je présente ne font pas de Data Wave à proprement parler. Ils vont aller pour un autre genre de musique électronique. Mais j'ai trouvé que c'était 2 artistes qui quand même, leur style ressemble au Data Wave. Vous allez voir. C'est des noms que vous connaissez peut-être. En attendant, on commence avec Eagle Eye, The Tiger, Overtake.

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On est de retour après quelques temps, 18 minutes de musique, non, un petit peu moins que ça, j'avais parlé avant, c'est vrai. On va dire une quinzaine de minutes de musique, toujours dans le Data Wave, et j'ai beaucoup aimé, mais certaines chansons se ressemblaient un peu. c'est vrai, c'est correct, ça arrive aussi, ça arrive. Alors, pour les deux dernières chansons, j'ai décidé de faire de quoi de spécial, ok? Tout d'abord, j'ai pas beaucoup de temps, faut savoir, parce que, les deux dans la chanson sont quand même assez longues. On a une chanson de 8 minutes 16, parce que je voulais mettre la version complète, et ça, c'est un vrai animateur radio qui parle. Il ne veut pas mettre le radio edit, non, il veut mettre la version complète. Ça, là... Je t'amuse. Plus sérieusement. Fait que c'est ça, hein? On va commencer tout d'abord avec Neon Indian. Ça, c'est un artiste qui a décidé donc de faire, je dirais, de la musique assez douce. C'est pas vraiment rapport avec le Data Wave à la base. C'est un groupe américain de musique électronique. Avec Alan Palomo, qui est au chant, qui est quand même assez connu. Hein? Je veux dire, c'est un certain succès, Neon Indian. Puis, on va les entendre avec Slumlord Rising, version complète, donc 8 minutes 16, c'est littéralement, si vous avez l'habitude d'écouter la vidéo sur Internet, ben c'est ça, c'est aussi simple que ça. Et par la suite, on y va avec un classique de la musique, c'est pas, comme je vous dis, c'est pas du Data Wave, mais ça m'a fait penser à ça, aussi simple que ça. Puis ça va faire un vent de changement aussi pour Polybius, mine de rien. On va terminer avec Boards of Canada. Avec Davian Cowboy, chanson sublime, tout simplement. Puis voilà, c'est

C'est ça, je pense que c'est un bon moment pour les placer. Puis voilà, en fin d'émission, de toute manière. Si vous étiez là pour le Data Wave, ben on se reverra plus tard. Mais je vous conseille quand même de laisser une petite chance aux deux chansons qui s'en viennent. Dans tous les cas, merci d'avoir été là. Hein. Moi, de toute manière, écoute, là, j'ai fait 7 épisodes. Et vous savez, c'est vraiment très important pour moi de faire 20 épisodes. Hein. Vraiment, c'est mon but. Cette saison, je fais 20 épisodes. Pardon. Voilà, donc comme je disais, c'est ça, je vais faire la saison complète malgré tout, même s'il y a des semaines que je suis pas là, au pire, je finirai plus tard. Voilà. Dans tous les cas, merci d'avoir été là, évidemment. Donc, vous pouvez aller sur la page Facebook de Polybius, Polybius Radio, dans un seul mot. La page s'appelle Polybius, mais c'est écrit Polybius Radio dans un seul mot dans la barre de recherche, c'est le premier résultat, OK? C'est bien. Ça serait apprécié. Tu peux également me contacter, faire tes demandes spéciales. Si tu es un artiste de musique synthwave, retrowave, et que tu veux être présenté dans l'émission, c'est quelque chose qui peut se faire en effet. Donc, ben voilà, tu peux dire salut. Salut. Genre, m'envoyer un message de salut, bonjour, n'importe quoi. N'importe quoi. Tu m'envoies un message pour dire une niaiserie, je serais content. Mais en fait, peut-être pas non plus, OK? Parce que ça peut vite dégénérer. On se revoit la semaine prochaine pour l'épisode 28. Et oui, je serai là la semaine prochaine. Attends, c'est bon, j'ai fermé les rires enregistrés. Oui, je serai là la semaine prochaine et je vais faire 20 épisodes. Merci.

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averti. Plusieurs personnes sont allées cacher leur famille dans un ravin. D'autres, dans un endroit que l'on appelle encore Cibo-Sec. Et d'autres sont restés.

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Dans ce temps-là, le prêtre, autant que possible, il baptisait tout le monde. Il donnait des noms.

Les filles, presque toutes les filles, s'appelaient Marie, Marianne,

Mais nous autres, dans notre langage, la lettre R, on l'a pas. On remplaçait avec le L. On disait Mali, Maliane. Une petite fille qui s'appelait Maliane

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Assise par terre, je m'ennuie. 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
2: Je rentre mon numéro de dossard sur Internet. Moi, je vous rappelle que Phil m'a donné le dossard de sa mère. Moi, j'ai fini 34e chez les dames de 45 à 54 ans.
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6: Bonjour tout le monde, j'espère que vous allez bien. Bienvenue à l'émission Samedi de lire et aujourd'hui, j'ai le grand bonheur de recevoir Véronique Talbot. Bonjour, comment tu vas?
7: Bonjour Amélie, ça va très bien toi-même? Hein?
6: Très, très bien, très contente de te recevoir encore une fois à mon micro et j'ai envie de te présenter aux auditeurs. Alors, tu as travaillé dans les médias et en politique avant de devenir gestionnaire des communications dans le réseau de la santé et des services sociaux. Oui. Tu étais venue pour ton premier roman, l'émission Raviver les volcans, qui a connu un beau succès dans le milieu littéraire. Et là, tu nous reviens avec N'oublie pas les étoiles. Si tu me permets, j'ai envie de faire un bref résumé. Alors, en deuil de son ex-amoureux, Sophia, qui s'est enlevé la vie depuis quelques mois, plutôt, Nathan déménage à Québec pour tenter un nouveau départ. Et de son côté, Florence travaille comme attachée de presse pour la ministre de l'Économie. Et elle est en couple avec son collègue dont elle n'est plus certaine d'être encore amoureuse. Les chemins de Nathan et de Florence vont se croiser d'une manière inattendue. Et au fil des pages, ils vont apprendre à se connaître. Bien que leur chimie est indéniable, leurs situations respectives sont loin d'être simples. Alors, pour en savoir davantage, il va falloir lire l'ouvrage. Mais nous, on va en parler. Et j'aimerais te demander, Véronique, qu'est-ce qui a été l'étincelle derrière, justement, ce deuxième roman, N'oublie pas les étoiles?
7: Oui, en fait... j'ai vécu une situation personnelle difficile en 2022, donc j'ai perdu le père de ma fille par suicide. C'est un sujet dont j'avais déjà entendu parler, évidemment, à travers les campagnes, mais quand on le vit, c'est différent. Puis à ce moment-là, j'ai cherché des ouvrages qui pourraient m'aider, surtout me redonner espoir. J'avais besoin d'espoir pour traverser cette tempête-là. Et je me suis mis à écrire. On a tous nos refuges quand on traverse des drames, des tempêtes. Moi, mon refuge, ça a toujours été l'écriture. Donc, je l'ai d'abord fait pour moi. Puis tranquillement, il y a cette histoire-là qui a pris forme. Le suicide, c'est pas le sujet central de cette histoire-là. Ça reste une histoire de reconstruction, une histoire ultimement d'amour. Mais c'était l'occasion pour moi d'aborder ce sujet-là et de montrer que Bien, le lendemain, les jours heureux, ils sont possibles malgré ces tempêtes-là puis ces drames-là qu'on traverse.
6: Et ce qu'il faut dire aux gens, c'est que ce n'est pas autobiographique, ce roman-là. Tu es parti d'une expérience personnelle de suicide dans ta vie. Mais par la suite, l'histoire qui est inventée est bien de la fiction, là.
7: Absolument. Tu fais bien de le mentionner. Oui, c'est une fiction que j'ai créée autour de ces thématiques-là qui me tenaient à cœur. Donc oui, il y a le deuil par suicide. Il y a aussi la séparation amoureuse, d'être en couple depuis un certain temps puis de ne plus nécessairement se retrouver dans cette relation-là. Il y a le fait de se retrouver soit avec soi-même, donc de s'écouter aussi, de se faire confiance, d'avoir le courage de renouer avec le bonheur, même si des fois c'est difficile. Donc c'est tous des thèmes qui me parlaient beaucoup à ce moment-là de ma vie, puis que j'avais envie de réunir dans un roman qui, au final, est plein de douceur, de bienveillance et de lumière aussi, un peu en écho avec le titre « N'oublie pas les étoiles ».
6: Complètement. Et comment as-tu trouvé l'équilibre, justement, pour aborder le suicide, le deuil, avec autant de pudeur? Je trouvais que c'était très, très bien écrit.
7: Bien, merci beaucoup. C'est sûr qu'il a fallu que je prenne un pas de recul sur mes propres émotions. Ça reste extrêmement authentique, mais le deuil par suicide, c'est un deuil qui est extrêmement complexe, puis
6: il y a beaucoup de culpabilité derrière ça, souvent.
7: Oui, il y a énormément de culpabilité, puis il y a autant, j'ai envie de dire, autant de deuil que de personnes endeuillées, dans le sens où on a tous nos propres cheminements. Donc, j'ai voulu prendre un pas de recul pour essayer au mieux d'illustrer comment qu'on se sent, peu importe comment qu'on le vit, là, quand tu parles de culpabilité, je pense qu'il y a des émotions qui viennent avec ce genre de deuil-là, quel que soit le cheminement là, que l'on vit. Donc, c'est ces émotions-là que j'avais envie de faire ressortir. Puis, des fois, la fiction aussi facilite un peu... dans le sens où on crée les occasions à travers l'histoire, finalement, pour aborder ces thèmes-là, puis le faire de la façon aussi dont on souhaite le faire. Moi, je voulais beaucoup axer sur la reconstruction. C'était vraiment important pour moi. Je voulais que ça soit beau, je voulais que ça soit teinté d'espoir. Je voulais inspirer aussi. On se souvient, moi, quand j'ai vécu ça, c'était de ça dont j'avais besoin. Donc, ultimement, j'ai créé une histoire qui fait du bien, une histoire que j'aurais aimé lire il y a 3 ans, puis j'espère qu'elle va faire du bien aussi à ceux qui vont la lire.
6: Et souvent, quand on vit un drame comme celui-là, la séparation, le deuil, on se rend compte à quel point qui sont nos vrais amis. Et on le voit dans l'ouvrage à quel point, du côté de Nathan, mais aussi du côté de Florence, ils vont avoir un entourage qui vont les épauler, qui vont être là pour les accompagner dans cette épreuve.
7: Bien, absolument. Puis déjà, les liens d'amitié, les liens familiaux sont très, très forts. Mais je dirais qu'on s'accroche encore plus à ces personnes-là et elles s'accrochent encore plus à nous quand on vit ces choses-là. Puis il faut prendre tout le soutien qu'on nous offre aussi. C'est ça qui nous aide justement à revoir les petites parcelles d'étincelles malgré la noirceur de ce qui nous entoure. Puis ça, c'est une réalité aussi, la traversée du deuil que j'avais envie d'illustrer dans mon récit parce que des fois, on va choisir de s'isoler avec notre peine, avec notre douleur, alors que finalement, de s'ouvrir aux gens, de s'ouvrir à leur amour, de s'ouvrir à leur amitié, mais c'est le genre de choses qui nous fait progresser puis qui renforce aussi les liens qui nous unissent avec ces personnes.
6: Et aussi de faire place à l'amour par la suite, parce que dans le cas de Nathan, il n'ose pas trop, il ne veut pas trop s'afficher, il a peur du regard des gens sur lui qui a perdu son ex-copine par suicide, là. Fait que des fois, il veut pas trop se laisser aller dans la relation parce qu'il a peur du regard des autres.
7: Bien, absolument. C'est sûr qu'on a toute une idée préconçue du deuil. Puis, tu sais, moi-même, je l'ai vécu. À un certain moment, à travers ce deuil-là, j'ai rencontré quelqu'un. Puis, on se le demande, est-ce que j'ai le droit? Est-ce que j'ai le droit de retomber en amour? Qu'est-ce que les gens vont penser de me voir tomber en amour aussi alors que... Bien, je suis en deuil, puis la perception du deuil, bien, c'est ça, tu sais, c'est souvent de s'isoler, de perdre ses repères, tu sais, c'est pas de retomber en amour, en fait, mais ce que j'ai réalisé aussi dans mon propre cheminement, puis ce que je veux démontrer dans le livre, c'est que le bonheur enlève pas nécessairement la souffrance, c'est pas parce qu'on est amoureux, c'est pas parce qu'on est heureux qu'on oublie ce qui nous rend triste, qu'on oublie notre deuil, par contre... Ces moments de bonheur-là nous aident à les traverser. Donc, il faut apprendre aussi à s'ouvrir à ça, malgré des fois les jugements. Ça nous aide à se réparer, je vais dire ça comme ça.
6: Et d'avoir justement deux personnages qui sont brisés pour des raisons différentes, Florence et Nathan, et de voir que tous les deux se comprennent dans cette épreuve-là, c'est ça que je trouvais beau.
7: Bien, ils se comprennent, puis ils vont apprivoiser leur peur, parce que justement, mm-hmm. bien, c'est... Tu sais, quand on est brisé, c'est épeurant de s'ouvrir, tu sais, on veut s'ouvrir en étant entier, je sais pas trop comment dire ça, mais en étant complet, en étant bien, en étant entier, mais des fois, bien, la vie va mettre des gens sur notre chemin alors qu'on
6: on est brisé.
7: Oui, on s'y attend pas, puis on a des brisures, puis c'est pas les meilleurs moments de notre vie, mais des fois, c'est ces rencontres-là qui vont tout changer, puis qu'ultimement vont nous aider à nous réparer nous-mêmes, puis à se réparer avec quelqu'un d'autre aussi.
6: Là. Et moi, ce que j'ai beaucoup aimé dans l'ouvrage, c'est que justement, tu tombes pas dans les clichés justement romantiques. Là, on est beaucoup dans le quotidien et la reconstruction, comme tu le disais tantôt.
7: Oui, puis je voulais éviter de tomber justement dans ces clichés-là. Je voulais que ça soit authentique. Je voulais montrer ce que c'est pour de vrai, mais... en éclipsant pas aussi le beau qu'on peut aller chercher malgré tout, là, tu sais, parce que c'est des deuils, c'est des drames indéfinissables. Moi, ma vie a changé cette journée-là, mais par contre, tu sais, il y a une vie après. Il y a une vie après, puis le jour où est-ce qu'on l'accepte, qu'on s'autorise aussi de vivre pleinement cette vie-là, ben tout change, puis... mais ça reste quand même difficile, tu sais, puis je pouvais pas éclipser ces nuances grises-là, malgré la beauté, là, tu sais, parce que le deuil, il reste là, là, on ne peut pas l'oublier.
6: Non,
7: donc, je voulais que ça soit authentique.
6: On est une personne différente après ce décès-là, malheureusement. Exact. Et la maison imaginée par Nathan et Sophia est un symbole vraiment puissant, je trouve, dans le roman. Comment cette idée-là a pris forme?
7: Bien, en fait, bien que ce soit une autofiction, il y a quand même des choses qui sont inspirées de ma propre vie. Donc, ce petit fragment-là de mon livre a été inspiré de ma vie. Donc, c'était un projet de maison que j'avais fait construire avec le père de ma fille où je m'imaginais passer ma vie avec lui, avec les enfants que l'on aurait. Puis quand j'ai vécu le deuil de cette maison-là, parce que tout comme Nathan, moi aussi, à un moment donné, je me suis tournée pour essayer de construire quelque chose de nouveau, bien, ça a été très symbolique pour moi. Ça a été l'une des étapes de mon deuil qui a été la plus difficile. Et c'est tellement fort que j'y ai trouvé une place dans mon roman parce que je sais que pour des personnes endeuillées par suicide, cette étape-là, elle est difficile aussi. Donc, j'avais envie de l'illustrer puis de montrer comment aussi chacune des étapes du deuil peut être à la fois difficile, mais te permettre d'avancer, là, tu sais, paradoxalement, là.
6: Complètement. Puis c'est là, je pense que c'est important qu'on soit accompagné. Puis on le voit bien avec Antoine qui va accompagner, mais qui va laisser la distance que Nathan a besoin.
7: Oui, exactement. Puis je pense que ça aussi, c'est important de le respecter. Il y a vraiment une belle dynamique entre Nathan et Florence, mais aussi entre eux et leurs amis respectifs. Donc oui, tu as tout à fait raison de le soulever, que l'amitié dans la façon dont ça va prendre forme à travers ces deuils-là peut faire toute la différence dans la façon aussi dont les amis aussi traversent le deuil, là, parce que c'est pas facile pour les personnes endeuillées, mais les amis aussi, des fois dans le soutien qu'on veut donner, ben c'est difficile de doser, je vais dire ça
6: mais
7: comme ça.
6: Ils savent plus quoi parler, quoi dire.
7: Exactement, tu sais, eux aussi, ils ont un chemin périlleux à traverser pour bien soutenir les personnes endeuillées, mais ultimement, tu sais, c'est toutes des reconstructions de soi, mais des reconstructions ensemble aussi, là, tu sais.
6: On l'a dit brièvement tantôt, mais tu es une voyageuse. Et dans l'ouvrage, le voyage est quand même présent. Québec, qui n'est pas trop loin, mais ensuite Paris, qui va jouer un rôle important dans le récit. Qu'est-ce que ces lieux-là te permettaient de raconter?
7: En fait, des fois, je pense qu'il faut sortir de son quotidien et de son environnement pour avoir un autre regard aussi sur les choses. Donc, pour moi, ces voyages-là, c'était prétexte justement de sortir du quotidien pour mes personnages, puis de réfléchir davantage sur ce qu'ils vivaient, de s'autoriser aussi davantage à admettre leurs sentiments, puis à voir où est-ce qu'ils voulaient aller avec ça. Puis en plus, moi j'aime les voyages, je trouve que c'est toujours intéressant de faire découvrir aux lecteurs des nouveaux environnements, mais le prétexte était vraiment de permettre à mes personnages de sortir de leur bulle, pour pouvoir jeter un regard nouveau sur ce qu'ils vivaient, ce qu'ils ressentaient, puis ce qu'ils avaient envie de vivre aussi dans le futur.
6: C'est tu me permets, Véronique, on s'arrête et au retour, je continue de parler de N'oublie pas les étoiles.
7: Avec plaisir.

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1: Je suis toujours en compagnie de mon autrice invitée de la semaine, Véronique Talbot. Et Véronique, je veux qu'on continue de parler de ton deuxième roman, N'oublie pas les étoiles. Et t'abordes la politique, un milieu que tu as bien connu. Et c'est le fun de découvrir l'envers du décor des gens qui travaillent dans un cabinet ministériel. Souvent, on entend parler des gens qu'on voit beaucoup, les ministres, les députés. Mais là, de voir toute l'équipe, les attachés de presse, attachés politiques... C'est le fun!
2: Ben oui, puis j'avais vraiment envie d'utiliser la politique comme trame de fond d'un livre. Ça faisait longtemps que j'y pensais, puis c'est arrivé pour N'oublie pas les étoiles. Là, c'était pas prédestiné, je vais dire ça comme ça, mais c'est un monde qui est tellement fascinant, qu'on connaît beaucoup de l'extérieur parce que c'est extrêmement médiatisé, mais qu'on connaît très peu de l'intérieur. Puis il y a des personnes absolument extraordinaires en politique, des gens qui veulent... faire leur part, qui sont très humains, puis qui veulent s'impliquer pour des humains. Puis ça, on le voit pas nécessairement tout le temps dans la façon dont la politique est médiatisée là, dans la sphère publique. Donc, j'avais envie d'illustrer ça dans « N'oublie pas les étoiles ». Puis c'est aussi un beau prétexte pour permettre à mes personnages de voir ce qu'ils ont en commun au niveau des valeurs. Là, tu sais, rapidement, on va voir dans le livre que les deux personnages s'impliquent dans ce milieu-là pour sensiblement les mêmes raisons. Puis ça, c'est un des ponts qui va se créer entre eux puis qui va leur permettre ultimement de se rapprocher. Là.
1: Et moi, je pense que tu as commencé à publier parce que ton ancienne « boss », entre guillemets, qui était députée à l'Assemblée nationale, savait que tu écrivais puis elle t'a encouragée à contacter une maison d'édition.
2: Oui, absolument. Lise Lavallée, qui est l'ancienne députée de Repentigny, que je tiens à saluer, qui est toujours dans ma vie d'ailleurs. Puis oui, quand je lui avais fait part du fait que j'avais commencé à écrire, à l'époque, c'était mon premier roman, Raviver les volcans, bien là, tout de suite, elle m'a encouragée à envoyer ça dans une maison d'édition. Puis je me suis dit, elle m'a même mis une date, là, tu sais. Elle m'a mis une échéance, puis elle dit ça serait-tu réaliste? Parfait. Puis je me suis dit, c'était la date du 14 juillet, parce que moi-même, les deux fois que j'avais été en Indonésie, j'avais décollé de Montréal un 14 juillet. Donc là, elle m'avait dit, ah, c'est une date qui est symbolique. On va prendre cette date-là. Donc d'ici le 14 juillet, il faut que tu aies soumis ton manuscrit à une maison d'édition. Fait que c'est vraiment elle qui m'a donné le courage de me lancer, puis je la remercie parce que si c'était pas de elle, probablement que je serais pas ici en train de jaser aujourd'hui de mon deuxième roman.
1: Et c'est un rêve que tu caressais depuis longtemps d'écrire, là, parce que tu le disais tantôt, t'écris depuis longtemps. Je pense que c'est pendant tes voyages, tu tenais des journaux de voyage.
2: Ouais, c'est ça exactement. Ben j'ai toujours aimé l'écriture, là, comme je te soulignais en début d'entrevue, ça a toujours été un refuge pour moi. Puis oui, quand que je voyageais, je m'achetais toujours un journal vierge avant de partir, dans lequel mais j'inscrivais plein de choses, autant les restaurants que j'avais aimés que les rencontres que j'avais faites, les paysages, les émotions que je ressentais. Donc, j'ai toujours adoré écrire. J'ai toujours rêvé de publier un livre aussi, mais je pense que des fois, c'est bizarre à dire, mais c'est plus facile de surfer sur le rêve parce que... On se compromet pas. Il y a pas le refus qui peut arriver, mm-hmm. puis qui fait en sorte que ce rêve-là, ben, il est plus possible ou il est plus difficilement atteignable. Donc, j'ai toujours souhaité ça en dedans de moi. J'ai jamais osé. La pandémie, mon congé de maternité, cette pause-là dans ma vie a été l'occasion de vraiment prendre ce rêve-là un petit peu plus au sérieux, d'y mettre tout le temps que j'avais envie de se consacrer. Puis, c'est mon entourage et plus particulièrement Lise, justement, qui m'ont donné le courage après ça là, de me lancer vraiment puis de voir, bien, est-ce que je peux faire quelque chose avec ça? Est-ce que mon rêve peut se concrétiser? Puis, bien, écoute, la suite est que j'en suis déjà à mon deuxième roman. Puis, c'est extraordinaire. C'est vraiment, vraiment au-delà de ce que j'avais pu imaginer. Tu sais, on s'imagine publier un livre puis voir notre nom sur une page couverture en librairie. Mais moi, ce qui vient le plus me chercher, c'est quand les gens m'écrivent, quand les gens m'expliquent qu'est-ce qu'ils ont ressenti à travers mes mots, comment eux, quel sens qu'ils ont donné finalement à l'histoire que j'ai couchée sur papier. Puis je savais que cet élément-là de la rédaction devait être assez fabuleux, mais de le vivre, c'est vraiment un privilège, vraiment, vraiment.
1: As-tu commencé à avoir des échos, justement, de N'oublie pas les étoiles?
2: Oui, j'ai eu beaucoup de gens qui m'ont écrit déjà, puis ben, à chaque fois, je suis profondément touchée. C'est sûr qu'il y a des gens pour qui les thématiques abordées sont plus personnelles. Donc, de savoir que ça les a inspirés, que ça leur a fait du bien, qu'ils se sont sentis moins seuls. Pour moi, juste ça, je me dis, bien, ça valait la peine, ça valait toutes les heures de l'écrire. Mais il y a des gens aussi qui le lisent, bien, pour le plaisir de la lecture, finalement, sans avoir nécessairement un attachement envers le sujet, puis qui m'ont écrit avoir été profondément touchée par les émotions vécues, par la douceur aussi avec laquelle c'est amené. Donc, chaque fois, ça m'émeut au plus haut point. Là, je vais te faire une confidence. Je me fais toujours des captures d'écran de ces messages-là, juste pour moi. Là, tu sais, comme des petits trésors que je mets dans une boîte, là, puis que je ressors de temps en temps parce que ben, c'est ça qui donne un sens à ce que je fais. Là.
1: C'est une belle tape dans le dos. Justement, ouais. Une journée qu'on va moins bien, on relit ça, puis
2: vraiment,
1: ça fait du bien.
2: Vraiment, c'est vraiment beau. Merci, merci à tout le monde qui prend le temps de m'écrire. Vraiment.
1: Et tu parles justement d'écriture sensible. C'est ce que je dirais de ton style d'écriture, c'est sensible, c'est doux. Dirais-tu qu'il a beaucoup évolué depuis « Raviver les volcans »
2: Énormément. C'est sûr que j'étais pas la même personne quand j'ai écrit « Raviver les volcans ». Mon premier roman, je l'ai écrit en pleine pandémie. Je m'ennuyais de voyager, puis c'était ça ma bougie d'allumage. Tu sais, j'avais envie d'écrire un roman « feel good » qui
1: ce que tu avais envie de lire, en fait.
2: C'est ça, qui nous ferait nous évader. Un livre comme c'est ça. J'aurais voulu en lire un à ce moment-là. Tandis que « N'oublie pas les étoiles » découle vraiment d'une grosse épreuve que j'ai vécue, là, bien que ça soit pas une autofiction, je tiens à le rappeler, mais reste que...
1: Ça brasse des émotions.
2: Je suis allée vraiment plus loin en dedans de moi. Là, c'est, je dirais qu'il y a une profondeur beaucoup plus grande dans « N'oublie pas les étoiles » que j'avais peut-être pas dans « Raviver les volcans ». Puis le besoin n'était pas le même non plus quand j'ai amorcé ces deux projets-là. Là. Mais c'est sûr que « N'oublie pas les étoiles », pour moi, j'ai une fierté particulière parce que il y a eu le travail de rédaction, mais il y a eu le travail sur moi aussi à travers ce travail d'écriture-là, là, tu sais, qui a quand même duré presque un an et demi, là. Fait que j'en suis très, très fière parce que j'ai pas eu peur non plus d'être authentique puis d'aller creuser des émotions qui, je pense, devaient être creusées puis qui donnent toute la profondeur que je voulais donner à cette histoire-là.
1: Et je présume aussi que ton éditrice a eu une importance dans l'accompagnement de l'écriture de ce roman-là.
2: Mon Dieu, tellement, tellement. Chère Estelle, je manque de mots, puis je te remercie de le souligner parce que, tu sais, quand on est trop proche de la forêt, là, la fameuse expression, tu sais, Estelle me donnait le recul dont j'avais besoin, puis pas seulement le recul, le temps aussi. Tu sais, jamais je me suis sentie pressée d'écrire cette histoire-là. J'aimais les questions qu'elle me posait aussi de l'extérieur. Ces questions-là m'ouvraient des portes. Tu sais, des fois, comme autrice, moi, en tout cas, j'avais jamais vécu avant mon premier roman le lien avec une maison d'édition. Puis on peut avoir la fausse pensée de se dire, tu sais, est-ce qu'ils vont soit me censurer, me limiter? Mais pas du tout. Estelle ne fait qu'ouvrir des portes autour de moi puis me permettre d'élever toujours davantage ce que j'ai envie de raconter.
1: OK, intéressant. Et souhaitais-tu justement d'abord sensibiliser les gens sur le suicide ou avant tout raconter une histoire profondément humaine avec « N'oublie pas les étoiles »
2: D'abord, c'était vraiment d'écrire une histoire profondément humaine qui inspirait puis qui ferait du bien. Malheureusement, je suis loin d'être la seule personne endeuillée par suicide. Les chiffres font peur, font terriblement peur. Et c'est là que je me suis dit, ben par la bande, je pense que de parler du suicide, ça peut aussi faire avancer ben, la cause. Tu sais, parce que quand on ouvre le dialogue, justement, quand on parle du suicide, ben, on fait en sorte que ça devient de moins en moins tabou. On fait en sorte que peut-être une personne qui va pas bien puis qui aurait pas osé parler, ben va finalement s'ouvrir aux gens autour d'elle. Parce que, tu sais, je pense qu'il faut jamais oublier que pour plein de gens autour de nous, on représente l'univers, là, même quand que notre ciel, il s'assombrit. Fait que,
1: J'avais l'impression aussi d'être un peu plus à l'écoute des gens qui nous entourent puis de poser vraiment la question « comment tu vas? » mais de s'attendre à avoir la vraie réponse. Est-ce que tu vas bien ou tu vas pas bien?
2: Oui, bien exactement. Puis tu sais, les gens qui s'en font pour nous, qui nous aiment profondément, peu importe la réponse, bien ils vont être là, tu sais. Puis des moments difficiles, on en traverse tous. Puis oui, d'aborder le suicide pour moi, puis surtout, tu sais, je le mentionne à certains endroits dans le livre, le fait que c'est une solution permanente, souvent à des contextes temporaires, puis que c'est pas la solution qu'il faut envisager. Mais pour moi, ça, c'est un message que je voulais ramener puis marteler, parce que il faut ouvrir le dialogue autour du suicide, puis pas seulement que lors de la semaine de prévention du suicide ou de la journée du suicide. Tu sais, je pense qu'il faut en parler en continu, puis quand on sent que nos proches vont pas bien, mais d'ouvrir le dialogue, de se montrer bienveillant. Mais même si c'était pas l'idée de base du roman que de parler du suicide, plutôt de parler de la reconstruction, de comment surmonter un deuil, d'inspirer, ben le fait quand même d'aborder le sujet, je l'espère, en tout cas c'est mon souhait le plus profond, ben va ouvrir des dialogues, va peut-être permettre à des gens de se reconnaître, puis de parler, d'oser parler aux personnes autour d'eux. Fait que intrinsèquement, je dirais que c'était un objectif aussi de N'oublie pas les étoiles.
1: Et j'ai envie de te demander pourquoi avoir choisi de situer le roman dans ce moment fragile ou juste après, on est juste quelques mois après le suicide de Sophia, quand la vie recommence malgré soi. Tu parles justement de reconstruction. Ouais. Pourquoi avoir choisi de commencer le roman à ce moment-là?
2: Ben c'est un moment où les émotions sont encore à vif. Donc, si je l'avais situé plus loin, quoi qu'on... Tu sais, je tiens à le dire, à un moment donné, dans le livre, je dis qu'on peut guérir, mais c'est qu'on... Quand que je parle de guérison, c'est pas qu'on oublie, là, tu sais. On peut jamais oublier un drame comme celui-là, mais on peut apprendre à vivre avec. Et je dirais que plus le temps avance, plus, justement, on arrive à conjuguer notre vie avec ce passé-là douloureux, puis le futur aussi qu'on veut se donner. Donc, en venant situer l'histoire... quelques mois seulement après le drame, mais ça me permettait d'explorer toutes les émotions, finalement, là, tu sais, parce qu'il y a beaucoup d'étapes à un deuil, puis je voulais pas en esquiver. Si j'avais été trop loin, mais là, ça m'aurait pas donné tous les coups des franges pour parler vraiment de c'est quoi les premières étapes, là, tu sais, qui suivent une pareille tempête, là. Tu sais, j'ai l'impression que quand je dis tempête, je diminue le drame, là, mais c'est pas ça, mais c'est vraiment l'image qui me vient en tête, là. On perd tout équilibre, on perd toute notion de notre environnement. Il n'y a plus rien de pareil, là, tu sais. Puis ça, ben je voulais l'illustrer dans mon roman, là. Donc, pour répondre à ta question, c'est pour ça que j'ai fait débuter l'histoire aussitôt après le drame.
1: Moi, je tiens à dire bravo de l'avoir écrit, parce que je pense que ça va faire beaucoup de bien à beaucoup de gens qui ont traversé ou vont traverser cette épreuve-là.
2: Bien, je te remercie, Amélie. Je te remercie aussi de me donner cette voix-là. Puis, c'est sûr que ça semble être des thèmes qui sont douloureux, mais c'est vraiment une histoire...
1: très belle, très douce.
2: Pleine de douceur, c'est ça, pleine de lumière.
1: D'espoir.
2: Oui, inspirante. Puis, j'espère que c'est comme ça que les lecteurs vont se ressentir en lisant « N'oublie pas les étoiles », en étant sensibles, mais inspirés aussi, puis en ayant le sentiment d'une histoire lumineuse qui a fait du bien ultimement, malgré tout, là.
1: Si tu me permets, Véronique, on s'arrête et au retour, je veux qu'on parle de tes coups de cœur littéraires.
2: Avec plaisir, merci.
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1: On est maintenant rendu au segment des coups de cœur littéraires de mon autrice invitée de la semaine, Véronique Talbot. Et Véronique, qu'as-tu envie de présenter aux auditeurs?
2: Mais j'ai amené quatre livres à présenter aux auditeurs aujourd'hui. Le premier, c'était une suggestion de ta part, justement, quand que je venais de perdre le père de ma fille, puis je te disais que j'avais besoin d'une histoire de reconstruction, justement. Et tu m'as suggéré de lire le livre « Un jour, la vie m'a envoyé un camion » de Marie-Ève Lemay, qui est une autobiographie qui se rapproche aussi, je dirais, d'un livre de croissance personnelle. Donc, ce livre-là, ben, il raconte l'histoire de Marie-Ève, dont la vie a basculé quand elle s'est faite frapper par un camion. Elle était alors en voyage en Thaïlande, puis s'en est suivi un chemin extrêmement périlleux pour qu'elle puisse se réhabiliter. Puis quand je parle de réhabilitation, c'est pas seulement que le corps, c'est aussi la tête, le cœur. Et on suit cette réhabilitation-là tout au long des pages. Il y a un passage, entre autres, qui m'a profondément marqué et je vais te le lire. « Brisée, je suis un tout. Brisée, je peux être recollée. Brisée, je peux être plus forte. » Et moi, ces mots-là, puis il y a eu plusieurs passages touchants là, dans le livre, mais ce passage-là, moi, m'a énormément parlé quand on parle de brisure, quand on parle de reconstruction aussi. Moi, sa reconstruction, ça m'a aidée dans ma recherche d'un nouvel équilibre personnellement. C'est quelque chose dont j'avais besoin, puis il y a des passages qui sont difficiles, là, je dois dire, mais c'est extrêmement authentique, puis je voulais lire quelque chose de vrai, quoique douloureux, mais quelque chose de vrai qui me donnerait l'espoir de jours heureux, de lendemains plus heureux. Là. Donc, c'est un livre que je tiens à recommander, qui est très différent de N'oublie pas les étoiles, évidemment, autant sur le fond que la forme, mais qui aborde aussi le sujet de la reconstruction de soi là, après une très, très grosse tempête à traverser.
1: C'est « La vie m'a envoyé un camion », je pense, c'est ça?
2: Oui, « Un jour, la vie m'a envoyé un camion », oui, de Marie-Ève Lemay.
1: Merci. Oui, c'est un livre aussi qui m'avait grandement touchée. Marie-Ève était venue à l'émission à l'époque pour en parler. Là.
2: Oui, ben oui, puis je me suis même permis de lui écrire. Là, tantôt, quand je disais que j'aime qu'on m'écrive, mais moi aussi, j'aime écrire aux auteurs et aux autrices. Je sais combien que ça peut faire la différence. Donc, je lui avais écrit à Marie-Ève pour la remercier pour ce récit touchant.
1: Wow! Et je pense que tu en as un deuxième?
2: Oui, ben en fait, écoute, j'en ai amené plusieurs, mais si le temps nous permet. J'ai avec moi Quelques solitudes de Marianne Brisebois. C'est une autrice que j'aime énormément. Je viens d'amorcer Fragments d'Olivier, donc jusqu'à présent, ça s'annonce très bien. Mais sinon, Quelques solitudes, pour moi, c'est le roman qui m'a le plus touchée, la part de Marianne Brisebois, mais aussi tout roman confondu. C'est l'histoire de Lily et de Simon-Pierre, là, qui est surnommé affectueusement Cadieux dans le livre. Leur destin va se sceller là, grâce à une petite annonce pour le partage d'une grande maison à Laval. Donc, ils vont cohabiter. Tous les deux ont des blessures à penser, des solitudes aussi à apprivoiser. Donc, c'est ensemble finalement qu'ils vont apprivoiser ces solitudes-là. Puis j'aime comment Marianne l'aborde parce qu'il y a des solitudes qui font du bien puis d'autres qui sont un petit peu plus, je veux pas dire malsaine, là, mais qui mérite d'être apprivoisée, justement. Donc, on suit ces deux personnages-là dans leur traversée. Il y a des thèmes difficiles aussi qui sont abordés dans ce livre-là, dont la santé mentale, l'anorexie, qui est un sujet abordé avec beaucoup de doigté, l'adultère. Mais c'est toujours finement abordé par l'autrice. C'est rempli de douceur, de bienveillance. Puis ça, c'est une chose que j'aime de Marianne Brisebois, c'est qu'elle va extrêmement en profondeur dans ses histoires avec un rythme qui est toujours lent, mais qui permet vraiment d'apprécier la force de ses récits. Donc, c'est un livre aussi que je recommande.
1: Quelques solitudes, c'est ça?
2: Oui, Quelques solitudes de Marianne Brisebois.
1: Parfait. Il y en a un troisième?
2: Oui. Donc, j'ai amené Plage d'Aval de Raphaël Germain. Je dois dire que j'étais une fan de la première heure de Raphaël Germain. J'étais au début de la vingtaine quand j'ai lu Soutien-gorge et Veston noir. Puis, je pense que c'était la première fois qu'un livre me faisait ressentir autant d'émotions. Puis d'ailleurs, je me souviens m'être dit qu'un jour, moi aussi, j'aimerais écrire ce genre d'histoire-là pour faire vivre des émotions comme ça aux lecteurs, lectrices. Donc, j'avais hâte de retrouver la plume de Raphaël Germain, puis de voir aussi si sa plume, Ben, comment que sa plume avait évolué dans les dernières années. Il s'est réussi à me rejoindre, moi, l'adulte que je suis devenue. Puis, ça a vraiment été réjouissant de lire Plage Laval. C'est l'histoire de Laurence. Le père de sa fille et conjoint des 25 dernières années vient de la quitter. Donc, elle va s'acheter un chalet sur le bord de la rivière des Mille Îles. Elle veut y trouver le calme, la paix. Finalement, elle va trouver beaucoup plus que ça, entre autres grâce à un voisinage autant touchant que sympathique. Donc, j'ai retrouvé le charme caractéristique de Raphaël Germain dans cette histoire-là. Son humour plein d'esprit, tu sais, c'est vraiment du bonbon. Donc, pour moi, c'est une petite pépite qui mérite d'être découverte si vous ne l'avez pas déjà lu.
1: Moi aussi, j'ai beaucoup aimé ça. Puis Raphaël était venu à l'émission aussi pour parler de ce livre-là. Et je pense que tu en as un quatrième.
2: Oui, puis celle-là me touche particulièrement. Le livre s'intitule « Les mystérieux toutous ». Il a été écrit par Grégoire Laroche. Grégoire était hospitalisé, là. L'histoire a commencé finalement en janvier 2025. Il venait de passer une fin de semaine aux soins intensifs, puis il avait une enseignante attitrée à lui à l'hôpital de Montréal pour enfants, puis elle lui a proposé d'inventer une histoire. Donc, c'est là que la magie de ce livre-là a opéré. Grégoire a écrit « Les mystérieux toutous », puis avec l'aide de généreux collaborateurs, dont 14 illustrateurs, mais ce projet-là, il est devenu un livre qui est à la fois touchant, drôle, débordant d'imagination. C'est vraiment une histoire d'un enfant à un autre, là, si je peux dire ça comme ça. Puis le souhait de Grégoire, c'était de remettre les profits de ce livre-là, donc « Les mystérieux toutous », à la Fondation de l'Hôpital de Montréal pour enfants et à Leucan. Puis là, je suis émotive, je m'excuse. J'ai rencontré le père de Grégoire au Salon du livre, Mathieu. J'avais déjà entendu parler de ce livre-là. Mais quand son père me l'a raconté, là, le récit que je viens de vous résumer très brièvement, mais ça a pris un tout autre sens. Puis j'étais avec ma fille, j'étais avec les deux plus jeunes de mon conjoint aussi, quand il nous a appris que son garçon Grégoire, qui devait être au Salon du livre, était décédé 5 jours plus tôt. Donc lui était là, tellement solide, inspirant, là, comme maman, je lui ai trouvé une force incroyable parce qu'il souhaitait poursuivre
1: le souhait de son garçon,
2: ouais, que ce livre-là soit diffusé le plus largement possible pour qu'on puisse amasser des fonds pour les deux causes qui lui tenaient à cœur, mais aussi pour partager le fruit de son imagination débordante à d'autres enfants. Donc, c'est un livre que je vous recommande. Le plus jeune de mon conjoint, il l'a sur sa table de chevet à la maison. Il s'en départit pas, il s'en tanne pas, il adore cette histoire-là. Puis je pense sincèrement que vos enfants, non seulement vont l'adorer, mais c'est aussi en même temps une forme d'engagement envers des causes extrêmement importantes, là.
1: Complètement, puis les gens peuvent l'acheter chez Renaud Bré, là.
2: Oui, exactement. 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
1: Merci beaucoup, Véronique, pour les belles suggestions. On s'arrête pour la chronique littéraire et on se retrouve pour la conclusion de l'émission.

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1: C'est maintenant le temps de la chronique littéraire en compagnie d'une nouvelle collaboratrice, Chloé Lavoie. Bonjour, comment tu vas?
2: Allô Amélie, ça va bien toi?
1: Très très bien et on commence avec Hormones et alimentation, les fondements de la santé féminine de la docteure Manon Charlebois qui est gynécologue, Vanessa Daigle nutritionniste et c'est publié aux éditions de l'Homme.
2: Oui, donc le but de l'écriture de ce livre, c'est de présenter les fluctuations d'hormones comme quelque chose de normal. Toutes les étapes de la vie d'une femme y passent. Donc on parle des menstruations, de l'adolescence à l'âge adulte, des grossesses, de la périménopause et bien sûr de la ménopause. C'est un essai qui est présenté en trois parties. On va parler des fondations de notre santé hormonale, donc d'où elles viennent, comment elles sont créées, comment elles fonctionnent. On parle également de l'homéostasie hormonale. Ça, c'est le principe d'avoir des hormones équilibrées. Mais on précise quand même que les déséquilibres, si on peut dire, font partie de la route. Et finalement,

0: On parle des hormones, des molécules, d'autres composantes de notre corps. Donc, pour moi, c'était un tout nouveau vocabulaire qui alourdissait un petit peu ma lecture. C'est très technique comme livre, même si je reconnais vraiment l'effort qu'on a mis pour rendre l'information la plus intelligible possible, avec des typographies différentes, des graphiques, des diagrammes, des tableaux. Le livre se termine avec une vingtaine de recettes qui ont l'air vraiment bonnes. Là. Je les ai feuilletées, je ne les ai pas essayées encore. Puis, il y en a quelques-unes qui sont végétariennes, ce qui me concerne particulièrement.
1: Fait que t'as pris plein de choses là-dedans.
0: Ah oui, oui, oui.
1: Fait que c'est un livre de référence qu'on pourrait garder puis aller feuilleter quand on a besoin ou quand on a un questionnement par rapport aux hormones.
0: Oui, oui, exactement. C'est pour ça que c'est ça. C'est un livre qui traverse vraiment toute la vie de la femme. Là. Donc, c'est ça. C'est un ouvrage qu'on peut se référer.
1: On rappelle le titre « Hormones et alimentation, les fondements de la santé féminine » de la docteure Manon Charlebois et Vanessa Daigle, publié aux éditions de l'Homme. Et là, on poursuit avec « Le chien ne meurt pas » à la fin de Joël Martel, publié à La Mèche.
0: Oui, j'ai lu ce roman de Joël Martel qui nous avait offert « Comme un long accident de char », les deux publiés à La Mèche, comme tu viens de le dire.
1: Moi, j'avais beaucoup aimé ce premier roman.
0: Mm-hmm. Je n'avais pas lu, en fait. J'avais aucune idée de c'était quoi son style. J'ai été agréablement surprise. Dans ce livre-ci, on vogue encore dans des souvenirs, cette fois-ci au gré des animaux de compagnie qui ont peuplé la vie de l'auteur. J'ai trouvé qu'il réussissait vraiment à sublimer l'anecdotique, à ajouter une pointe d'humour dans les drames de sa vie. Il fait aussi beaucoup de références aux émotions et autres anecdotes que nous font vivre nos animaux. Moi, j'ai eu des chiens toute ma vie, puis je me suis étrangement reconnue à 100% dans sa vie à lui. Genre, flatter mon chien, puis avoir envie de pleurer parce qu'un jour, il va mourir. Là. C'est le genre de choses qu'il va nous raconter. C'est un livre qui se lit d'un coup. Il m'a donné l'effet d'un page-turner. Tu te laisses embarquer dans ses anecdotes, dans sa vie. Chaque chapitre est indépendant des uns et des autres, ce qui nous donne l'impression de lire comme des genres de courtes fables qui nous lancent une leçon sur la vie, tantôt dramatique, tantôt absurde, mais toujours avec un humour attendri.
1: Oui, il y a beaucoup, beaucoup du monde dans son écriture.
0: Oui, vraiment.
1: À Joël. Ouais. Ah, tu me donnes envie de le lire. Alors, ça s'intitule « Le chien ne meurt pas à la fin » de Joël Martel, publié à La Mèche. Et là, on y va avec « Coco » de Marie Demers, publié chez Urtubiz.
0: Oui, moi, Marie Demers, je la connaissais juste de nom. Puis, quand Leslie et Coco, le premier tome de la trilogie, est sorti en 2019, j'avais un petit préjugé. Je pensais que c'était de la chick lit. Puis là, je vous assure, j'ai évolué, j'ai arrêté de snobber ce genre-là. Avec le temps, la sortie des deux autres, j'ai eu envie de découvrir la série. Puis, j'ai vraiment pas été déçue. En fait, je pourrais même dire que j'ai envie de tout lire Marie Demers maintenant. Donc, je vous conseille vraiment la trilogie. Donc, dans Coco, c'est la fin de l'année que nous avons vécue avec les deux meilleurs amis. On se rappelle qu'à la fin du deuxième tome, Coco est reparti à Québec en beau maudit contre Leslie. Ça se passe pas aussi bien que pendant sa première session, avec les études, son emploi au gym, son implication dans le comité social, les sorties qu'elle n'avait pas refusées, elle commence vraiment à crouler sous la pression. Dans le communiqué de presse, on dit « L'autrice aborde sans détour des thèmes cruciaux. » La santé mentale, l'épuisement, les relations complexes, la construction de soi et la résilience. Je pense que les deux derniers points sont vraiment le fondement de la trilogie. Il y a beaucoup de références littéraires dans la trilogie, dont celle avec l'amie prodigieuse d'Elena Ferrante, trilogie que j'ai vraiment adorée. Ça pourrait faire pompeux un peu de comparer l'amitié de Leslie et Coco avec celle de Lila et Elena, mais en même temps, c'est vrai que ça se rapproche. La plus grande force de la trilogie, c'est de montrer des personnages féminins tellement profonds et contradictoires. Ou en fait, on pense que c'est contradictoire, mais c'est juste qu'on est comme ça, nous autres, les êtres humains. On est des êtres à multicouches. On n'est pas seulement sage et gentil, on peut aussi être impulsif et colérique. On n'est pas fait en 2D et ces personnages-là le montrent bien. Mon seul commentaire un peu plus négatif, si je peux dire, c'est qu'on voit pratiquement pas Leslie, étant donné que c'est la finale de la trilogie puis qu'on a passé tout le dernier tome avec elle. J'étais comme un peu déçue qu'elle soit pas là, mais en même temps... C'était logique que l'histoire se déroule comme ça.
1: Parce que dans Leslie, c'était vraiment beaucoup plus Leslie, là.
0: Exactement. Donc, dans le premier tome, on était vraiment...
1: Avec les deux.
0: Là, avec les deux, 50-50, si on peut dire. Dans le deuxième, avec Leslie, puis Coco, c'est Coco.
1: Est-ce que ça se termine bien?
0: Oui.
1: Sans nous vendre de punch, OK, quand même.
0: Oui, oui, c'est ça. On parle quand même de sujets plutôt dramatiques, là, mais c'est fait vraiment avec brio.
1: Puis tu recommanderais cette série-là à des gens d'à peu près quel groupe d'âge?
0: Oui, mais je trouve que ça fait partie de la catégorie d'âge un peu bizarre, là, les 15-25 ans, là, parce que...

0: C'est des filles qui sont au cégep, en fait, qui commencent le cégep. Donc, c'est ça.
1: Mais en tant qu'adulte, ça peut plaire aussi. Là.
0: Oui, oui, oui, c'est ça. Puis c'est comme un genre de coming of age, en fait. La recherche d'identitaire. Donc, oui.
1: OK. Bon, on rappelle le titre « Coco » de Marie Demers, publié chez Urtubiz. Et là, on y va avec « Captive, crime réel et disparition mystérieuse au Québec, tome 2 » de Annie Laurent et Michel Ouellette, publié chez Fides.
0: Oui, moi, j'écoute le balado Captive depuis leur début. J'apprécie leur professionnalisme, leur rigueur, leur sensibilité, leur sérieux, le respect qu'elles portent aux victimes et à leurs proches. Puis c'est vraiment ça qu'on retrouve dans leur livre. On sent que l'exactitude des faits est très importante pour Annie et Michel. Et d'ailleurs, on sent pas vraiment de différence dans l'écriture. Chaque récit possède la même qualité. Tout est très factuel. On a quand même accès à un petit plus avec le livre. Il y a plusieurs encadrés explicatifs qui accompagnent les différents textes, sur tout plein de sujets, soit sur le système judiciaire, des précisions sur des maladies, des statistiques. Toutes les sources se trouvent à la fin de l'ouvrage. On est vraiment face à un travail quasi journalistique rigoureux, mais avec une touche de sensibilité qui vient nous prendre aux tripes. Il y a une majorité d'histoires de disparition qui sont, à mon avis, les plus frustrantes parce que tu ne sais jamais ce qui se passe, ce qui s'est passé vraiment. J'ai été particulièrement touchée par l'histoire de M. Gilles Brassard, proche aidant de sa femme atteinte de maladie d'Alzheimer. Complètement choquée par celle de William Garreau, mais j'ai été particulièrement mal de toutes celles qui concernent les enfants.
1: Ah oui, je peux comprendre.
0: Ouais. On dirait que de les lire noir sur blanc ajoute quelque chose de plus poignant, de plus frappant. C'est pour ça que je pense que le livre ajoute quelque chose à l'expérience captive au sens large.
1: Mais est-ce que ce sont les mêmes histoires qu'on entend dans le balado ou ce sont des nouvelles?
0: Ce sont des nouvelles histoires, ouais.
1: Ah, c'est intéressant. Fait que là, c'est vraiment un beau complément. Là.
0: Oui, oui, c'est ça. On peut tout à fait... Parce que ça, c'est le deuxième recueil aussi. Là, donc, acheter les deux livres puis écouter tout le balado sans que ça soit répétitif.
1: Moi, je connais pas ça. J'en ai jamais écouté. Fait que là, tu me donnes envie. Ça s'intitule « Captive ». Ça, c'est le tome 2 des créatrices du balado du même nom, Annie Laurent et Michel Ouellette. Alors, c'est publié chez Fides. Et on termine avec « Enflammé » de Chloé Chartrand, publié à la courte échelle.
0: Oui. Donc, faut d'abord que je commence en mentionnant un trauma avertissement. Ce livre parle de suicide. J'avais pas fait mes recherches avant, donc j'ai été surprise. Mais maintenant que c'est fait, je peux dire à quel point j'ai aimé le traitement que l'autrice en a fait. Le livre adopte le point de vue d'Amélie, qui va se fendre en quatre pour sa nouvelle amie qui la fait sentir tellement irremplaçable. Ça m'a vraiment touchée parce que j'ai déjà été dans cette position-là, être l'amie irremplaçable pour celle qui semblait me mettre sur un piédestal. C'était une amitié un peu toxique parce qu'elle était faite de haut et de bas, puis cette amie-là a passé de l'un à l'autre en un rien de temps. Donc, enflammée. Cette nouvelle amie va, oui, la faire sentir vraiment spéciale, mais elle va aussi lui tirer tout son jus. Elle ne pourra pas faire les activités qu'elle veut, ne pourra pas parler à qui elle veut. Il faudrait qu'elle fasse des choses qui ne lui tentent pas nécessairement, mais elle ressent quand même la lourde tâche de la faire sourire, d'être la seule qui puisse le faire. Puis vient ensuite le sujet de suicide que là, cette amie-là, elle se doute que son amie ne va pas bien, donc elle sent encore plus la pression d'être la seule qui puisse l'aider. Ce point de vue-là, l'amie qui est confrontée à des pensées suicidaires de l'extérieur, j'ai pas l'impression qu'on le voit souvent. Surtout quand c'est pas pour donner des solutions concrètes à un jeune qui se retrouve face à l'idée du suicide. On en montre un peu dans le livre, des solutions, mais c'est pas vraiment ça le sujet principal. Moi, ce que je retire de cette lecture, c'est surtout que ces pensées-là, qu'est-ce que ces pensées-là procurent comme émotion? Tu sais, si tu te reconnais un peu dans ces émotions-là, peut-être que tu peux dire qu'il y a quelque chose qui ne va pas puis que, justement, tu devrais en parler. Moi, je trouve ça bien parce que, justement, faisons confiance aux jeunes. Je pense que ce livre-là va leur faire se poser beaucoup de questions, va les forcer à réfléchir puis peut-être à avoir plus d'empathie envers leurs camarades.
1: Et je pense que ça pourrait être un bon livre pour un prof au secondaire pour ouvrir le dialogue sur le suicide.
0: Oui, définitivement, parce que, justement, on n'est pas... c'est pas un sujet qui... C'est ça, oui.
1: Non, puis en même temps, c'est très, très court. Fait que souvent, les jeunes, des fois, n'aiment pas beaucoup la lecture. Ça se lit facilement, puis après, on peut vraiment entamer la discussion. Puis même, comme tu dis, aborder aussi les amitiés qui, parfois, peuvent être toxiques ou envahissantes. Là.
0: Oui, exactement. Puis Enflammé fait partie de la collection Micro chez la courte échelle. C'est une collection qui propose des textes courts à mi-chemin entre le monologue de théâtre et la nouvelle. Puis, donc, c'est ça, c'est écrit dans une langue très, on se rapproche très, très fortement de l'oralité. Puis, ça s'adresse aux 14 ans et plus.
1: Bien, on rappelle le titre « Enflammé » de Chloé Chartrand, publié à la courte échelle. Merci beaucoup, Chloé, pour les belles suggestions.
0: Merci.
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1: On est déjà rendu à la conclusion de l'émission avec mon autrice invitée de la semaine, Véronique Talbot. Et Véronique, je veux qu'on retourne vraiment rapidement, mais sur « N'oublie pas les étoiles », le titre est magnifique. Est-ce qu'il est venu rapidement, ce titre-là?
3: Oui, c'est imposé assez rapidement parce que tout au long de l'écriture de ce livre-là, j'avais justement l'image de pointe de lumière à travers la noirceur. Oui, c'est imposé à moi. Je trouve qu'il illustre très, très bien le message que je veux faire passer à travers cette histoire-là.
1: Et la page couverture qui est sublime.
3: Oui, de Melissa Wilcox. Merci beaucoup, Amélie, aussi d'amener le sujet, qui est une illustratrice formidable. Je tiens à la remercier. Moi, les premières ébauches que j'ai vues, je suis partie à pleurer. Je pensais pas, tu sais, quand on dit une image vaut mille mots, là, je pensais pas qu'une image aurait pu autant me faire vivre les émotions que j'ai ressenties en écrivant ce livre-là.
1: Ah non, c'est magnifique. C'est très, très beau. Puis on voit les étoiles dans le coin, là.
3: Oui.
1: Vraiment. Ouais. Et as-tu déjà commencé à avoir un nouveau projet en tête ou là, tu as besoin justement de décanter ce roman-là qui a bouleversé beaucoup en émotion?
3: Oui, je décante actuellement. Je lis beaucoup aussi, puis ça, c'est drôle, je suis pas capable d'écrire puis de lire en même temps. Donc, ça faisait environ un an et demi là, que j'avais pas ouvert de livre pour me consacrer entièrement au mien. Donc, j'ai recommencé à lire, ça me fait du bien, mais déjà, je t'avoue que j'ai plusieurs idées en tête. Assurément que je vais reprendre la plume très bientôt.
1: Oui, parce qu'on l'a dit tantôt brièvement, tu as été journaliste pendant très, très longtemps. Et là, ton métier, c'est plus gestionnaire maintenant. Alors, le fait d'écrire, j'ai l'impression que tu retrouves un peu la plume que tu as mis de côté là, avec le nouveau travail.
3: Oui, vraiment. Ça me permet justement d'écrire qui est ma passion numéro un, puis d'exprimer ma créativité puis ma sensibilité aussi. Là, je suis dans un emploi plus cérébral. Là, c'est un côté de moi que j'exprime davantage à travers l'écriture. Là, puis ça me fait plaisir de continuer. Puis ben c'est ça, on a beau se dire qu'on va se déposer, à un moment donné, ça bouillonne toujours dans notre tête. Là, fait que oui, je prends une pause, mais j'ai déjà hâte de me remettre à écrire. Là, j'ai déjà plein d'idées en tête.
1: Et est-ce que tu te mets du temps au calendrier pour écrire? Comment ça fonctionne quand tu décides que tu commences l'écriture d'un roman?
3: Oui, quand que je commence à écrire, je me bloque du temps, effectivement. C'est souvent le soir quand ma fille est couchée ou la fin de semaine. Là, des fois, il y a des gens qui vont s'installer le samedi après-midi puis lire un bon livre avec une tasse de chocolat chaud. Bien, moi, dans ce temps-là, j'écris. Donc, c'est un énorme plaisir. Puis, c'est bloqué à mon horaire, mais je me l'impose pas. Tu sais, j'aime vraiment ça, puis j'ai hâte de me retrouver avec mon ordinateur puis de laisser aller toute mon imagination puis tout ce qui se passe dans ma tête comme histoire à raconter. Là.
1: On a hâte de te retrouver pour un troisième roman, mais on va te laisser le temps de l'écrire. Qu'est-ce qui s'en vient pour toi dans les prochains mois?
3: Bien, en fait, j'ai des beaux projets de voyage cette année. Donc, des projets de voyage avec ma fille, en famille, avec ma mère aussi. Alors, ce que je me souhaite pour les prochains mois, puis c'est ce que j'ai envie aussi, c'est d'avoir du temps de qualité avec mes proches. C'est ce qui est le plus précieux pour moi. Puis à travers ça, bien, comme je te le soulignais, amorcer un nouveau projet d'écriture, certainement, qui va m'habiter pour la prochaine année, les prochains mois. Voilà.
1: Et tu disais tantôt que tu aimes ça avoir des commentaires des lecteurs. Le meilleur moyen pour te rejoindre, pour te faire des commentaires, si on n'oublie pas les étoiles, c'est quoi? Instagram, Facebook?
3: Je suis sur les deux plateformes. Donc, on peut m'écrire sur mon compte Instagram, Véronique TB ou Véronique Talbot sur Facebook. Puis, je prends tout le temps de vous lire puis de vous répondre aussi. Là, c'est mon plus grand plaisir.
1: Merci beaucoup, Véronique, d'être à l'émission et bravo pour ce deuxième roman.
3: Merci beaucoup pour l'accueil. J'apprécie. Merci, Amélie.
1: Et j'ai une copie de N'oublie pas les étoiles à faire tirer. Alors, je vous invite à vous rendre sur le site internet de l'émission, samedidelire.com, dans l'onglet concours. Merci à vous à la maison. Passez une excellente semaine. Je vous retrouve la semaine prochaine pour une autre émission. Et entre-temps, vous pouvez nous suivre via Facebook, Instagram et sur toutes les plateformes de podcast. Bonne semaine. À la semaine prochaine.
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3: Salut, salut, salut! C'est votre émission, le Cowboy urbain sur la route. Et mon nom est Jason Dupuis. Ce que vous allez entendre, les habitués le savent, mais ce que vous allez entendre pendant ces deux heures de musique country, c'est du country, tous les genres de country, du country folk au country pop, au western même, 100% francophone et canadien. Ça, c'est définitivement ma ligne directrice et ma discothèque personnelle est pleine, pleine, pleine. Alors, on commence avec Amélie Hall. Et une chanson qu'elle a écrite pour son chien Willie. Bon Dieu, t'as fait juste pour moi. Juste avant, Jonathan Godin, le pied marin, mais là tout de suite, à Cajun, chemin de chez nous. Merci d'être là.

quelle magnifique chanson d'Amélie Hall du Nouveau-Brunswick, mais souvent ici à Montréal et un peu partout au Québec aussi. Bon Dieu, t'as fait juste pour moi une chanson pour son chien Willy. Jonathan Godin, juste avant, le pied marin. Jonathan qui écrit pour plein d'artistes, Guylaine Tanguay, entre autres, et plein d'autres. Acajun, chemin de chez nous. Et là, ben, on continue avec Léa Jarry, finir par te croire. Joanne Carroll nous chante le cœur country, mais là tout de suite. Émilie Darèche, souviens-toi!

Ouais, ce bon country pop bien moderne de Les Rajaries avec Finir par te croire. Juste avant, c'est Joanne Carroll avec J'ai le cœur country. Et la plus jeune fille de Paul Darèche, Émilie, qui nous chantait Souviens-toi. Et que ça fait du bien, cette musique aujourd'hui. Alors, on continue avec Chantal Archambault. La chasse, mais là tout de suite, la tempête des îles, Brigitte Leblanc. Coussi, coussa.

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4: Salut, salut! Et oui, c'est votre émission, le Cowboy urbain sur la route. Et mon nom est Jason Dupuis. Quel bonheur à toutes les semaines d'être assis ici dans le siège de l'animateur pour vous partager cette passion que j'ai pour... Et depuis toujours, en plus, j'étais adolescent, j'écoutais du Patrick Normand dans mon Walkman Auto Reverse. Et ça fait longtemps de ça, des années 80-90. Ouais, alors, voici ce que je vous propose. On y va. Jean-Guy Deraspe. Et si c'était Dieu, juste avant... Émilie Lévesque nous chante Le goût du bonheur, et ça, ça fait du bien, le bonheur. Et là, tout de suite, Daniel Dan avec Oui!

Jean-Guy Deraspe, qu'on vient d'entendre avec sa chanson « Et si c'était Dieu », Émilie Lévesque, juste avant « Le goût du bonheur » et Daniel Dan, lui, nous chantait « Oui, je t'aime ». Alors, on continue toujours en musique country 100% francophone et canadien. Pascal Bessette nous chante « Je vis bien dans ma campagne ». Laurence Douard, « Le bonheur se chante », mais là, tout de suite, Joanne Bound, « Je suis une femme libre ». Oh!

un bon western de Pascal Bessette qui nous chantait « Je vis bien dans ma campagne ». Juste avant, c'était Laurence Douard avec « Le bonheur se chante » et une des piliers de la musique country, Joanne Bound qui nous chantait « Je suis une femme libre ». Et là, ben, on va entendre l'hymne des Madelinos. Ouais, chanté par Guylaine Tanguay, « Je voudrais être Madelino », mais juste avant, un groupe qui accompagne depuis toujours les artistes country, Danny Denis, Sylvain Lamotte, Patrick Bessette, Sildan, eux nous chantent « Je suis en amour ».

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5: Oh que oui! C'est votre émission, le cowboy urbain sur la route. Et mon nom est Jason Dupuis. Vous pouvez écouter aussi la chaîne Franco Country de Stingray. Bon, c'est sur le site Internet, bien sûr, mais sur votre téléviseur aussi, il y a l'application Franco Country. C'est essentiellement le même genre de country que vous allez entendre. Et je programme cette chaîne-là depuis déjà quelques années. OK, oui. Alors, voici ce que je vous propose pour cette partie d'émission. Les Frères d'Éraspe, le même accent. Un grand succès de Gilda Roy. Tu me montes ça à la tête, mais sinon, le premier qui a fait de la musique country ici au Québec, un peu partout. Et il était militaire. On l'appelle le soldat Lebrun, Roland Lebrun. Voici l'adieu du soldat.

J'adore les frères d'Erasme, ça c'est Danny et Stéphane, deux magnifiques chanteurs et excellents musiciens. Et là, on vient d'entendre le même accent. L'immense succès de Gilda Roy, Tu me montes à la tête, ça fait du bien ça. Et un vieux, vieux succès des années 60, 50-60, Le soldat Lebrun, l'adieu du soldat. On continue avec Danny Darèche, la nièce de Paul Darèche, la fille de Julie. Ma Gaspésie, Annie Blanchard nous chante « Travailler, c'est trop dur ». Mais là, tout de suite, ce charmant duo en colis, bulle de bonheur. Je sais.

oui, en quelque sorte, une chanson hommage à leur origine, à la famille d'Arèche. Mais là, c'était chanté par Danny Magaspésie, juste avant Annie Blanchard, l'immense succès, Travailler, c'est trop dur. Je sais pas si vous avez chanté, mais moi, oui. Et le charmant duo, en colis, juste avant, avec Bulle, de bonheur. Et on va terminer l'émission. Ah non, on ne termine pas tout de suite. Il reste une autre partie. Hurt Leblanc, la cabane à faire à cheval. Mais là, tout de suite, Éric Goulet. Le trou de ma guitare.

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3: Oui, salut, salut! C'est votre émission Le Cowboy urbain sur la route et mon nom est Jason Dupuis. Et c'est la dernière partie de l'émission pour cette semaine. Et c'est toujours un beau partage que j'aime faire avec vous. J'espère que vous appréciez, bien sûr. Si vous avez des suggestions à me faire, trouvez-moi, par exemple, sur Facebook, Jason Dupuis. Et on peut en parler. Et puis, je vous ferai plaisir. J'aime ça passer des chansons très connues. Quelque chose de plus obscur, mais toujours country. Alors, on y va. Marie-Ève Laure, Mon monde à moi. Laurie Leblanc chante, c'est rock'n'roll. Et là, tout de suite, Caro Laurando, Histoire de bar. Merci d'être là à ce rendez-vous country.

la grande Renée Martel. J'ai eu le privilège de travailler avec elle, de faire sa promotion, évidemment, de son vivant. Où le vent soufflera, qu'on vient d'entendre, juste avant Nathalie Laure, Coin du ciel, et Patrick Normand nous chantait, lui, « Mon cœur est à toi ». Ah! Étienne Carrier va clore l'émission avec « Casse-toi pas le bicycle », mais là, sinon, le grand Stephen Faulkner, pas de nouvelles. Bonne nouvelle, on se donne rendez-vous la semaine prochaine! Salut, bonne semaine, bye-bye!

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7: Prête, pas prête, j'y vais. C'est le moment du segment de la semaine. Country, New Country, les hits de l'heure. Ariane Nadeau qui commence avec une toune de région. On va faire un tour dans le coin du Saguenay avec la belle. Et juste après, ciao, bye avec Laurence Saint-Martin. Restez avec moi pour la musique country.
8: Ouais.

J'aime profondément cette chanson-là, Thomas Argouin, Amant d'hôtel. Quel sujet qui... ça nous rentre dedans. Hein? C'est vraiment, même si honnêtement, j'ai pas vécu cette histoire-là, mais le film est facile à se faire. Et comment... Tu sais, ça fait 20 ans que je suis en couple, mais le mal de cœur, comment que ça fait mal d'aimer l'autre, tellement qu'on aime l'autre, puis comment qu'on voudrait pas s'en départir. Je sais pas, on la ressent dans cette chanson-là. Surtout que Thomas, dans sa voix, on s'entend que c'est un cri du cœur à chaque fois qu'il chante. Donc, c'est vraiment un coup de cœur pour moi, cette chanson-là. Ça sent le sofa à soir. Ça, c'est toujours dans l'humour de Gilles Mongeon qu'on aime entendre. Reste avec moi à l'heure, espace et franco, New Country.

Gab Forêt avec Appel manqué, qui se retrouve dans les 5 nommés au gala du Country CCMA Award de l'Ouest canadien, qui englobe... C'est la seule catégorie francophone, on va se le dire. Là. On est fiers d'avoir des représentants là-bas. Donc, il y a Fred Dionne, Vince Lemire, Gab Forêt, Laurence Saint-Martin, Francis de Grandpré, tous réunis ensemble. Et je pense que d'avoir une catégorie qui représente le francophone, ils sont déjà tous gagnants. Et peu importe qui gagne, je pense que c'est une belle réussite en soi. Phil Lauzon qui s'en vient en musique avec un premier single en français, on va se le dire, vous le connaissez, Phil Lauzon, avec ses hommages à Luke Combs, tous les grands chanteurs américains. Mais là, enfin, il se commet de faire une chanson auteur-compositeur. On l'écoute, Notre façon de s'aimer.

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Juste avant, on entendait La Meute avec La Grande Virée, grand succès qui avait été quand même une chanson qui a joué beaucoup dans le New Country du temps. De, là, hey, on parle de là, 15 ans, là, facile là, pour cette chanson-là, si même pas plus. Le New Country du New Country évolue toujours. Et là, voilà, on est rendu aujourd'hui à entendre les sons beatbox, autant rock que pop, country, gypsy, toutes les sortes de new country. Bref, merci d'être à l'écoute de cette émission qui rend ça en avant-plan. Andy Theriault qu'on vient d'entendre avec Danser ici. Et juste là, on entend Doug Saint-Louis, Je veux décamper. Doug qui est d'ailleurs, tu sais, on parle de son EDM, tu sais, il est vraiment, lui, il a grandi là-dedans, clairement. Il a même fait, il a chanté avec Snoop Dogg, avec Florida. Il est dans les rappers. Il a fait beaucoup d'albums, notamment comme réalisateur de rap. Mais le country a toujours été la musique qu'il est venu chercher. Et on l'entend très bien dans cette chanson. On l'écoute à l'instant.

Joémie avec Downtown. Juste avant, c'était Fishing Lifestyle. Mathéo, t'as pas le choix de penser à moi dans cette chanson-là parce que j'adore aller à la pêche. Et personnellement, cet été, j'ai pas eu le temps vraiment de pêcher autre chose que de la truite. Et un doré résultat. En tout cas, bref, j'ai hâte. Là, je repars là, pour une couple de jours là, pour être capable de décamper, comme on dit. Les médias sociaux, on se met-tu de la pression quand même? C'est assez incroyable, hein, on va se le dire. Et j'aime la prochaine chanson, Dave Lebel, qui nous chante « Like moi », qui nous met en perspective dans tout ça. Je pense qu'il faut s'enlever de la pression. Puis le messenger, là, on s'entend-tu qu'on se met de la pression de répondre à l'instant? À l'instant, c'est incroyable quand même. Des fois, je fais exprès carrément de pitcher mon sel dans

Ridge Band, c'est une belle chanson que j'aime beaucoup, qui est évidemment la version francophone parce que l'émission est 100% franco. Loving You is Easy, c'est la chanson qu'on vient d'entendre. Et notamment, je te mène un petit cue là, comme ça. Blue Ridge Band avec Francis de Grand Prix qui s'en vient en musique avec Si j'avais su le titre de son prochain album qui sera lancé à l'automne. Ben, ils ont un petit feat entre eux autres. Ah, fallait que tu sois à l'émission pour être capable de savoir cette information. Fait que propage de bonnes nouvelles.

termine l'émission. Merci d'avoir été là avec moi, Véronique Labbé, pour l'heure espace Franco-New Country. On s'en va libre et vivant avec Joël Vogue pour terminer ça. Et on se dit à la semaine prochaine. Bye-bye.

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4: Bonjour et bonne semaine. Bienvenue au palmarès acadien country de l'Arcan. Toujours Diane Richard qui vous accompagne pour vous présenter ce top 10 cette semaine. Aucune nouveauté, par contre, une pièce effectue un retour. Je vous la dévoile en temps et lieu, mais pour le moment, on débute avec la 10e position. Une pièce, en fait, qui faisait son retour la semaine dernière au numéro 8. Se retrouve donc au numéro 10. Voici la formation Sale Barbe avec Aïe. Je vous souhaite un bon décompte.
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Et ben voilà, c'était la pièce qui effectue un retour cette semaine au numéro 9, donc Andy Bast qui venait de nous chanter « Se retrouver ». On va maintenant sauter la 8e position qui était au numéro 5 la semaine dernière, chanson déjà au décompte depuis 25 semaines, Julie Aubé qu'on aurait pu entendre avec « Femme ». On en écoute un extrait. «

C'était Claude Bastarache qui nous avait chanté « Plage Saint-Pierre ». Il fait une montée de 2 pour se retrouver au numéro 5. Et juste avant ça, Andy Bass, qui la semaine dernière faisait un retour avec cette pièce-là, soit la chanson « Fais dodo », qui augmente de la 9e à la 6e position. On va maintenant se tourner vers la 4e position. Elle était au numéro 2 la semaine dernière. Voici Frank Richard qui nous chante « La Run à Crooked River ».

Ils augmentent à nouveau de la troisième à la deuxième position. La formation Beaumont, deux beaux os de Toronto. Juste avant ça, on avait sauté la troisième position. Elle était au numéro 4 la semaine dernière. Pièce déjà au décompte depuis 12 semaines. La formation Moyenne Rig qu'on aurait pu entendre avec On va fêter ce soir. On en écoute un extrait.

0: soir.
1: Et avant de se quitter avec la première position, on vous fait la récapitulation. Tout d'abord, au numéro 10, c'est A.E. de Sale Barbe qu'on retrouve. Se retrouver de Andy Bast fait un retour au numéro 9. Femme de Julie Aubé est là au numéro 8. En 7e position, la reine du parc Tissot de la grosse équipe. Andy Bast à nouveau cette fois-ci avec Fait Dodo au numéro 6. Plage Saint-Pierre de Claude Bastarache, numéro 5. La Run a Crooked River de Frank Richard, numéro 4. En 3e position, on va fêter ce soir de Moyenne Rigue et Beaumont avec Deux beaux os de Toronto au numéro 2. En première position, pour une 15e semaine, ben oui, on parle toujours de la formation Beau Séjour. Les voici avec Moi je pars. Diane Richard qui vous accompagnait depuis les 30 dernières minutes. Je vous donne rendez-vous pour un autre palmarès country la semaine prochaine. Bye bye!

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3: Bonjour et bonne semaine. Surtout, bienvenue au palmarès acadien pop-rock de l'Arcan. C'est toujours Diane Richard qui vous accompagne pour vous présenter ce top 10. Cette semaine, on a deux pièces qui effectuent un retour au décompte et une pièce également qui fait son entrée. Je vous dévoile tout ça en temps et lieu, quoique pour une des pièces en retour, je vous la dévoile maintenant puisqu'elle fait un retour au numéro 10. Voici Sylvie Bouliane qui nous chante « Pu filer ma tête ». Je vous souhaite un bon décompte.
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0: Serena Wu, qui venait de chanter « Tu n'as rien sur moi », elle fait une baisse d'une pour se retrouver au numéro 9. On se tourne maintenant vers la 8e position. Une chanson qui faisait son entrée la semaine dernière au numéro 10 se retrouve donc au numéro 8. Julie Aubé, qui va nous chanter « Nouveau-Brunswick », une chanson qui aurait vu le jour il y a un an, justement, lors de la fête du Nouveau-Brunswick, alors qu'elle était en lune de miel au Parc national Fundy. La voici donc, Julie Aubé.
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C'était la deuxième pièce qui effectue un retour cette semaine au décompte. Zachary Richard qui nous avait chanté « Ça fait chaud ». Retour donc au numéro 5. Juste avant ça, on avait sauté la sixième position. Elle ne bouge pas depuis la semaine dernière. Soit Hubert Cormier qu'on aurait pu entendre avec « C'est nous les loups ». On en écoute un extrait.

Et on l'avait peut-être sauté au numéro 6, mais on l'a entendu au numéro 7 avec le deuxième extrait de son deuxième album, Rêve Grand, dont la parution est prévue en septembre prochain. Donc après nous, c'est Lou, la chanson Hey Bonheur, qui fait donc son entrée au numéro 7. On se tourne maintenant vers la quatrième position. C'est une baisse 2 pour Ambiel. La voici avec Ton cœur sur ma guitare, une pièce qui faisait un retour la semaine dernière au décompte.

troisième position. Elle ne bouge pas depuis la semaine dernière. Chris Béliveau qui venait de nous chanter La Pite à Marc. On va sauter la deuxième position. Elle était au numéro 1 la semaine dernière. La formation B qu'on aurait pu entendre avec En Way. On en écoute un extrait. Parce que...

0: Et avant de se quitter avec la première, nouvelle première position cette semaine, on fait la récapitulation. Donc tout d'abord au numéro 10, c'est un retour pour Sylvie Bouliane avec la chanson « Pu filer ma tête ». « Tu n'as rien sur moi » de Serena Wu en 9e position. Au numéro 8, « Nouveau-Brunswick » de Julie Aubé. Hubert Cormier nous propose un tout nouvel extrait intitulé « Hey Bonheur ». Il fait son entrée au numéro 7. En 6e position, Hubert Cormier avec « C'est nous les loups ». « Ça fait chaud » de Zachary Richard fait un retour en 5e position. « Ton cœur sur ma guitare » de MBL au numéro 4. « La pétamarque » de Chris Béliveau au numéro 3. Et « En way » de B qui redescend de la première à la 2e. En première position, elle était au numéro 4 la semaine dernière. Émilie Landry, ben oui, la voici avec Un jour à la fois. Diane Richard qui vous accompagnait depuis les 30 dernières minutes. Je vous donne rendez-vous pour un autre palmarès pop rock la semaine prochaine. Bye bye!
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8: Mesdames, messieurs, bienvenue à Sous un ciel blues. Ici Martin Lachance qui vous reçoit pour 120 minutes de bon blues. Ben oui, les deux prochaines heures sont dédiées à cette musique blues entraînante qui va faire le délice pour votre écoute musicale. Ce soir, une émission un peu changée, un peu particulière. Une émission de 2 heures, on va la séparer en 4 blocs de 30 minutes. 4 blocs où à chacun des 30 minutes, ben, ce sera concentré sur un artiste ou une formation blues. Cette semaine, pour ce premier concept bloc blues, disons-le comme ça, j'ai pensé vous présenter un bloc sur la chanteuse Beth Hart, un bloc sur la formation mythique Stevie Ray Vaughan et Double Trouble, un autre sur la formation canadienne le Jeff Healey Band, et on va débuter l'émission avec un bloc sur le musicien américain bien connu, un des pionniers du blues du siècle dernier, j'ai nommé Monsieur Buddy Guy. Alors, chacun des blocs sera concentré sur des pièces sans interruption. Moi, je vous présenterai la première pièce et je reviendrai pour vous présenter la dernière pièce du bloc. Pour me rejoindre, le courriel suivant est toujours disponible, sousunciel blues@hotmail.com. Je vous invite également à aller visiter le Facebook de la page Sous un ciel blues. Et notre premier invité, ben, c'est Buddy Guy, un illustre bluesman âgé de 88 ans en 2025. On va écouter plusieurs pièces de son répertoire, notamment « Nine Below Zero »,« What's Wrong With That »,« 74 Years Young »,« Too Broke To Spend The Night ». Mais tout d'abord, il nous raconte un peu sa vie dans cette chanson qui a pour titre « Born To Play The Guitar ». Bonne écoute, c'est un départ pour « Sous un ciel blues ».
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